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Bienvenue sur la radio Nos Européens, en direct de l'émission Voyageons Ensemble, en compagnie de votre animateur Joy. Et j'espère que vous avez passé un bon week-end et un bon début de semaine. Si ce n'est pas le cas, je vais faire en sorte que vous passez un bon moment en ma compagnie. Et ce soir, au programme, comme d'habitude, nous aurons droit à la musique et peut-être à la lecture du roman Tenan, si la chaleur ne me fatigue pas un peu trop, bien évidemment.

Eh bien le bonsoir, chères auditrices et chers auditeurs, bienvenue sur la radio Los Europeos, en direct de l'émission Voyageons Ensemble. Et j'espère que vous avez passé un bon week-end et un bon début de semaine, pour certains, hein, avec cette chaleur. Alors moi, je sais que chez moi, en tout cas, il fait très très chaud, et j'espère pour vous que vous avez peut-être un peu plus de chance que moi. Donc voilà, mais bon... On va essayer de faire l'émission, parce que je vous avoue que là, je suis dans une fournaise, je suis dans un sauna, donc pour perdre le poids, d'un côté, c'est bien, j'ai pas besoin de faire grand-chose, mais bon, un peu de fraîcheur, j'avouerai que ça fait pas de mal, ça ferait pas de mal un peu. Bon, et si je vous proposais qu'on enchaîne avec du Pitbull et Bon Jovi avec Now or Never. 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

C'était Pitbull avec Bon Jovi, Now, Now or Never. Allez, bon, allez, je vous propose qu'on enchaîne. Et là, je vais vous enchaîner de musique parce que, bon, ben, petit souci, on va dire, un peu urgent de mon côté. Et je vais vous proposer, ben, du coup, Jim Yosef Fire and Ice, suivi de Cozy avec Honey Vanity.

Et c'était Jim Youssef avec Fire and Ice, suivi de Cozy avec Pony Vanici. Là, je vous propose qu'on va changer un peu de registre avec Hendrix, David Guetta, Golden.

Et c'était Hendrix avec David Guetta, Golden. Et bon, je vais aller, je propose qu'on va encore changer de registre une fois de plus avec du Madonna, Hang Up.

Madonna, Hang Up. J'espère que vous allez bien avec cette chaleur, que tout se passe bien pour vous, que peut-être que là, ce soir, il fait un peu moins chaud, que vous avez le droit au frais. Je vous le souhaite vraiment, parce que moi, je souffre, je transpire, je suis dans un sauna, je vous laisse pas imaginer comment c'est infâme. Je vous propose qu'on écoute Your Last Name, du coup, et le titre, c'est Same Old. Alors. Same old war, et je vous dis à de suite.

Et c'était Your Last Night avec Same Old War. Et je vous propose, là, ça devrait être un peu plus rythmé, avec du Angie Black, We Don't To Have To Dance. Vous allez voir. Normalement, ça devrait être un peu plus rythmé.

Et c'était Randy Black avec We Don't Have to Dance. Du coup, là, je vous propose que, je pense que ça va faire que ça, changer de registre à chaque fois. Avec Revolutionary Girl, Utena, Rando, Révolution. Et je vous dis à de suite.

Et c'était Revolutionary Girl et Outona Rando Revolution. Allez, je vous propose que ce coup-ci, on va partir sur une musique de Broadway avec Monster, et ça vient de la comédie musicale Frozen.

Et c'était Monster de la comédie musicale de Broadway de La Reine des Neiges, donc Frozen. Et je vous propose qu'on enchaîne avec du Avicii Level.

0: Et c'était Avicii Level. Alors, on va changer un peu de registre, on va passer sur autre chose avec du coup Kyo, dernière danse, et ça va être un peu plus doux ce coup-ci.
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Et c'était Linkin Park Heavy the Crown. Allez, on enchaîne, on enchaîne, on enchaîne avec Lines of Sins, Dance with, Reach with Everything. Alors, excusez-moi, parce qu'en fait, je transpire en même temps. Et la transpiration qui me tombe sous les yeux, donc c'est juste infâme. Donc voilà, Lines of Sins, Dance with Everything. Et je

Et c'était Citizen Soldier avec My Own Miracle. Et bon, on enchaîne avec du coup Grand Jewel with Dirty Face de Sum 41.

Et c'était Angel Beats Dirty Vice avec Hark Enemy, The Eagle, Fight Alone. Et je vous propose qu'on enchaîne avec du Hammer-On Digital World. Et ce sera suivi. Ah, je sais pas. Avec quoi ça sera suivi? On verra, on verra.

Et c'était Amarant avec Digital World, et je vous propose que là, on enchaîne du coup avec deux morceaux bien tranquilles, bien sympas, avec du coup Révolution Renaissance Keep the Flame Alive, suivi de Aimé Starring Shide.

Et c'était Révolution Renaissance, Keep the Flame Alive, suivi de Aimé, Starring Child. Et je vous propose que du coup, bah là, on va changer un peu de registre, je vous le dis de suite. Alors là, la prochaine musique va faire que ça sera toujours dans le même registre, mais la prochaine qui va avec, ce sera totalement différent. Là, on va écouter Bullet for My Valentine avec Tear Don't Fall, et ce sera suivi de, ah, vous allez voir, surprise!

Et c'était Ocean Drive avec Perdu sans toi. Et juste avant, c'était Bullet for My. Alors, excusez-moi, je bafouille. Alors, c'était Ocean Drive avec Perdu sans toi.

0: juste avant, c'était Bullet for My Valentine. Tear don't, excusez-moi, Tear don't fall. Voilà. Et je vous propose que on va rester un peu dans le même registre que Earth and Dry avec DJ Fou, et ce sera ce sera suivi peut-être d'un petit Cascada avec Summer of Love, peut-être. Hein, je sais pas. On va voir.
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Et c'était Gigi Fou, Je mets l'oreille et suivi de Cascada, Summer of Love, Summer of Love, ouais, la chaleur m'aide pas, hein. On va être honnête, la chaleur ne m'aide pas du tout, malgré que j'ai un ventilo et tout, ça n'aide pas. Mais bon, allez, je vous propose qu'on enchaîne avec, du coup, Boys Avenue, Broken Angel, du coup, qui est devenue maintenant la musique emblématique de cette émission, car oui, Boys Avenue, cette chanson a détrôné Fight for the Story. Et du coup, c'est devenu la musique emblématique de cette émission. Et ce sera suivi de Ina Sun It. Alors, Sun Is Up. Et ouais, ça rajeunit pas.

0: Et c'était Boys Avenue avec Broken Angel, et c'était suivi de Ina Sunny Zap. Là, je vous propose qu'on écoute du Chaka Punk avec Palaba Mi Amor, et ce sera suivi de, du coup, Keshka, Take It Off.
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Et c'était du coup Chaka Ponk, Palabra Biabor, suivi de Keshka. Take it off. Allez, on enchaîne en avant d'arriver à la fin de l'émission avec un petit Helvetic, The Call of the Mountain, et ce sera suivi de Faon, Chuput Hon.

Chères auditrices et chers auditeurs, nous arrivons à la fin de l'émission pour ce soir. Je vous donne rendez-vous à la semaine prochaine, même heure, même jour, comme d'habitude. Encore un grand merci d'être venus, nombreuses et nombreux, pour venir écouter l'émission. Je vous souhaite une bonne soirée. Et en tout cas, portez-vous bien, faites attention à vous, pensez à bien boire. Ciao, à la semaine prochaine.